0: Jacques Prévert.
1: Cortège. Un vieillard en or, avec une montre en deuil, une reine de peine, avec un homme d'Angleterre, des travailleurs de la paix, avec des gardiens de la mer, un hussard de la farce, avec un dindon de la mer, un serpent à café, avec un moulin à lunettes, un chasseur de cordes,
2: car c'est par les médecins, et non par les malades, que la société,
1: un chien en habit noir, avec un gentleman au maillot,
2: un compositeur de mort. Il faut aussi
1: que
2: la mort,
1: un directeur de Mélo, un marqueur de Coligny, un général de Cibo, un
2: frère
1: du Bengale, un tigre,
2: un
1: vol, un professeur de Porcelaine, un raccommodeur, un contrôleur de la table ronde.